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0: Ben j'ai entendu Catherine, alors je suis venu.
1: Ah oui, c'est vrai, toi aussi tu es Catherine.

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